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3: Il est l'heure de retrouver vos petites annonces sur Radioactivité. Une auditrice qui vend une table en PVC standard blanche ovale en très bon état. Elle vous la propose à 15 euros. Elle vend également une paire de baskets basses pour femmes grises neuves de marque Puma, taille 39-40. Elle vous les propose à 25 euros. C'est visible sur Pagny-sur-Moselle. Donc si vous êtes intéressé, n'hésitez pas à contacter cette auditrice au 06 03 40 77 42. 06 03 40 77 42. Une auditrice qui vend un piano droit de marque Yamaha référencé B2 et E, état neuf avec 88 touches. Le transport est à prévoir depuis Liverdun. Il est noir brillant et la banquette est offerte. La valeur de ce produit neuf est de 5000 euros. Il vous la propose à 3000 euros. Si vous êtes intéressé, n'hésitez pas à contacter cette auditrice au 06 07 69 93 95. 06 07 69 93 95. Une auditrice qui vend un fauteuil cuir gris Château d'Axe en bon état avec releveur de pied, elle vous le propose à 350 euros, prix à débattre. Elle vend également un bureau en pin bois clair de dimension 54 par 120 cm environ, elle vous le propose à 25 euros. Et elle vend également une tablette Ouija originale pour la décoration. Sous son emballage d'origine, elle vous le propose à 50 euros. Tous ces produits sont visibles à Blénaud-les-Pont. Si vous êtes intéressé, n'hésitez pas à la contacter par téléphone au 06 41 70 38 29. 06 41 70 38 29. Une auditrice qui vend une table avec 4 chaises de salle à manger style moderne en bois clair, prix 80 euros le tout à débattre. Si vous êtes intéressé, n'hésitez pas à contacter cette auditrice au 06 02 21 11 11. 06 02 21 11-11. Une auditrice qui vend un ventilateur de plafond neuf pour professionnels ou maison avec de hauts plafonds, avec 5 grandes hélices couleur marron pour une grande pièce ou restaurant ou encore salle de réception. Intensité variable à l'aide de tirettes, bel élément de décoration avec de belles finitions. Le prix est à débattre et visible sur Pont-à-Mousson. Si vous êtes intéressé, n'hésitez pas à contacter cette auditrice au 06 27 53 51 43. 06 27 53 51 43. Une auditrice qui vend des gros paquets de sauge médicinale ainsi que du romarin. Le prix est de 1 euro le paquet, 2 achetés, le troisième offert. Si vous êtes intéressé, n'hésitez pas à contacter cette auditrice. C'est sur Montauville que ça se passe. N'hésitez pas à la contacter aux heures des repas par téléphone au 07 82 27 15 27. 07 82 27 15 27. Si vous aussi vous voulez laisser une petite annonce sur Radioactivité, c'est très simple. Soit vous m'appelez par téléphone au 03 83 81 38 38, 03 83 81 38 38, ou bien par mail à l'adresse radio.activité@orange.fr. radio.activité@orange.fr, sans oublier le S au bout de Activité. Vos petites annonces à l'instant sur Radioactivité, 15h45 à l'horloge du 96.5. Restez bien branchés, à 16h on change de registre musical et ce sera l'heure également de votre agenda avec plein d'idées sorties et loisirs pour ces prochains jours sur le bassin de Pont-à-Mousson. Allez, en attendant, on repart ensemble en musique et on repart tout de suite avec Francis Cabrel et son titre Octobre.

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5: Allez, vos idées de sortie et de loisirs. Et à savoir que ce week-end, le troisième week-end, 18e édition à l'île d'Esch à Pont-à-Mousson, avec au programme restauration, buvette, tatouage, pin-up, t-shirt mouillé, bras de fer, striptease, jeux bikers et camping. C'est le samedi 22 août à partir de 11h jusqu'à 2h du matin et dimanche 23 à partir de 10h jusqu'à 19h. Entrée 5 euros gratuit, toute moto et voiture US. Et à savoir effectivement qu'il y aura de nombreuses animations et aussi un bon concert.
6: Exactement, nous retrouverons un concert hommage à Johnny Hallyday par Delstone. Donc ce concert aura lieu le samedi 22 à 20h.
5: Voilà, dans le cadre du Cozy Amé Weekend Weekend, donc à l'île d'Esch à Pont-à-Mousson, dans le cadre de ce rendez-vous de ce week-end.
6: On continue avec la zinzinerie que vous retrouverez le 22 août 2026 à partir de 17h à la salle des fêtes de Chenicourt. Vous retrouverez donc une exposition, projection de courts-métrages et scènes ouvertes, buvette et restauration sur place. L'entrée est à 10 euros et tarif réduit pour les moins de 12 ans et les étudiants. Et vous pouvez les retrouver pour plus d'informations sur Instagram et Facebook, la zinzinerie.
5: L'association Le Foyer des Amis du 3e âge de Dieulouard vous propose différentes animations pour ce mois de septembre, avec notamment un repas dansant avec l'orchestre Joe Miller le jeudi 10 septembre. Donc pour le repas dansant, à savoir que leur belote est prévue le jeudi 24 septembre et leur loto le vendredi 25 septembre. Pour plus d'infos, réservations, contactez Roger Desfrancs. Le numéro de téléphone à composer, le 03 83 24 31 17. 03 83 24 31 17.
6: On continue avec l'OFP Frouard Pompée qui vous propose un stage de foot pour les U9 à U15 filles. Donc c'est filles et garçons du 24 au 28 août de 16h. De 10h à 16h, pardon. Repas tiré du sac et repas offert le vendredi à midi. Un cadeau sera offert en fin de stage ainsi qu'une boisson matin et après-midi tous les jours. Pour plus de renseignements et inscriptions, contactez Roland au 06 22 97 56 49, 06 22 97 56 49.
5: La ville de Pont-à-Mousson vous propose le salon du jeu vidéo pour cette rentrée les 5 et 6 septembre à l'espace Montrichard de Pont-à-Mousson et le thème de cette année, Avengers Gamers. Donc les 5 et 6 septembre, espace Montrichard à Pont-à-Mousson.
6: On continue avec Les Petites Têtes, donc c'est un trio power rock de Nancy qui va enflammer les scènes avec 2h30 de reprises de grands noms du rock français, de téléphone, à Indochine, en passant par Noir Désir ou Rita Mitsuko. Donc vous les retrouverez le samedi 22 août à partir de 21h, place du rock à Pont-à-Mousson.
5: Je vous rappelle que la 32e édition du festival La Mousson d'été aura lieu du 21 au 27 août 2026 dans différents lieux dont l'abbaye des Prémontrés avec un très beau programme en perspective. Voilà, savoir que si vous voulez plus d'infos sur cette programmation, vous pouvez aller sur internet les retrouver. Évidemment, il faut aller sur internet, vous tapez La Mousson d'été et vous retrouverez toutes ces informations. Alors peut-être juste en complément, peut-être à vous rappeler que l'atelier amateur vous propose une création sonore et jeu scénique avec une représentation qui est prévue le 22 août à 18h, espace Saint-Laurent de Pont-à-Mousson. Donc à savoir que ça sera une pièce de Sébastien David et ça sera donc c'est une aventure théâtrale sonore encadrée aussi par Lola Molina et Lélio Ploton. Donc ça sera un rendez-vous, je vous rappelle, le 22 août 18h, espace Saint-Laurent de Pont-à-Mousson, pour cette mousson d'été pour l'atelier amateur.
6: Le festival Music Art aura lieu les 5 et 6 septembre au château et à l'église de Morée. Vous retrouverez 10 concerts, dont 40 artistes et artisans d'art. L'entrée est à 5 euros par jour, gratuit pour les moins de 15 ans. Buvette et restauration sur place. Pour retrouver le programme, rendez-vous sur musicartbello.com.
5: La ville de Pont-à-Mousson vous propose la fête du sport 2026, 3 semaines d'activités en accès gratuit du 4 au 27 septembre, journée des clubs prévue le samedi 5 septembre. Rendez-vous au centre des sports Bernard Guy, ça sera l'occasion pour ce 5 septembre de voir des démonstrations de sport sur podium et puis rencontrer tous les clubs sportifs de la ville de Pont-à-Mousson. Si vous avez évidemment des petites questions suite à tel ou tel club, ça sera l'occasion de les rencontrer et d'avoir les réponses à vos questions. Donc la semaine du sport du 4 au 27 septembre et le 5 septembre au centre Bernard Guy de Pont-à-Mousson, centre des sports.
6: PAM du Rock Art vous propose le marché d'artisans d'art et créateurs le dimanche 4 octobre de 10h à 18h30. Entrée gratuite et buvette et restauration sur place. Pour cela, rendez-vous Place du Rock à Pont-à-Mousson.
5: Allez, on nous signale que le marché campagnard artisanal aura lieu le dimanche 13 septembre de 10h à 18h, Place du Rock à Pont-à-Mousson, organisé par l'association Maris Pastier et la MAM Les Marmottins. Pour tout renseignement, 06 30 57 47 63 06 30 57 47, 63. Et puis, autre dernière information, on a annoncé les petites têtes. Tu l'as annoncé d'ici il y a quelques instants, Louise. Samedi 22 août, et puis pour poursuivre ces estivales que propose la ville de Pont-à-Mousson, un autre rendez-vous à ne pas louper, samedi 29 août, 21h, Place du Rock, avec de nombreux artistes, Thomas Larose, Patsy, Ted Sanders du groupe Les Vagabonds, Princesse Erika, Helmut Fritz, Tragédie, et puis un DJ, c'est Célestal qui mixera années 80, donc dans le cadre de ces estivales que vous propose la ville de Pont-à-Mousson, Place du Rock, c'est un concert gratuit, évidemment, dans le cadre de ces estivales-là. Vous êtes président ou membre d'une association, vous organisez une manifestation, n'hésitez pas à nous les communiquer, soit vous nous appelez au 03 83 81 38 38, donc le numéro de téléphone composé est le
6: 03 83 81 38 38,
5: ou bien vous nous envoyez un mail radio.activité@orange.fr, radio.activité@orange.fr, sans oublier le S au bout de activité.
3: Votre agenda à l'instant sur Radioactivité, 16h08 à l'horloge de Radioactivité. Restez bien branchés à 17h, votre rubrique J'écoute ma ville. En attendant, on poursuit cet après-midi en musique. On change de registre avec tout ce qui est nouveauté nationale et internationale à découvrir en ce moment. Et on commence tout de suite avec Alex Warren, Fever Dream. C'est tout de suite sur Radioactivité.

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4: Allez, sur Radioactivité, un nouveau numéro de J'écoute ma ville. Quel est le sujet du jour, Louise ?
5: Alors aujourd'hui, on va écouter Renan Dégrade Disque pour l'apéro électro à Pamplage le 21 août.
4: Voilà, c'est tout de suite sur Radioactivité.
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4: Franck et Louise pour Radioactivité, bonjour Louise.
5: Bonjour.
4: Et nous sommes avec Renan, on rappelle que vous êtes le responsable Dégrade Disque, cette belle association à Pont-à-Mousson. Bonjour.
7: Bonjour Franck, bonjour Louise.
5: Est-ce que vous pourriez nous rappeler tout d'abord qu'est-ce que l'association Grade Disque ?
7: Alors oui, tout à fait. Alors l'association Grade Disque, on existe depuis mai 2021. L'objectif de l'association, c'est de développer la culture du mix DJ à travers des ateliers, des événements et puis également d'accompagner parfois techniquement ou artistiquement d'autres projets que d'autres associations peuvent porter. Donc en gros, les ateliers qu'on propose, c'est des ateliers d'initiation à la pratique du mix DJ. Donc ça peut être soit en one shot entre guillemets, donc on fait un atelier, les jeunes moins jeunes d'ailleurs, ce qu'on a déjà fait, de 7 à 77 ans et plus, viennent essayer les platines une fois, puis ça leur permet de savoir si c'est quelque chose qui leur plaît, ou vraiment de la culture générale au sens large, ils l'auront fait au moins une fois dans leur vie. Et on développe également des projets plus à long terme, où on fait une série d'une dizaine de séances, où l'objectif c'est de former un groupe à la réalisation d'un événement, à proprement dit, dans la réalisation des mix, et voilà. Et puis des événements qu'on est en train de préparer pour vendredi.
5: Alors, il y a la soirée Electro Chill qui se prépare. Est-ce que vous pouvez nous dire où et quand on peut venir ?
7: Alors, bien sûr, cette soirée apéro électro, c'est dans le cadre de Pamplage. Hein, c'est au square Winston Churchill, donc près du port de Plaisance. La mairie de Pont-à-Mousson a mis en place une plage éphémère avec du sable et puis du mobilier pour que les gens puissent venir se détendre tout au long de l'été. Hein, bien sûr, vous pouvez même y aller en dehors de notre événement de vendredi. Et nous, par ce biais-là, on accompagne artistiquement, techniquement, dans le cadre d'une soirée pour proposer des DJ sets de 18h à minuit, donc le vendredi 21 août. Et il y aura également une buvette qu'on met à disposition. La buvette va être gérée par l'association Raphaël Lorraine, qui organise le marché de Noël tous les ans, Place du Roc. Donc tous les bénéfices de cette buvette seront reversés à l'association Raphaël Lorraine. Et on le rappelle, leur but, leur rôle, c'est de réaliser des rêves d'enfants malades. Donc c'est une cause qui nous est chère. Nous, l'objectif, c'est vraiment de pouvoir proposer des DJ sets, faire une proposition artistique. Si on peut mêler l'utile à l'agréable et que la buvette puisse permettre à des gamins de réaliser leurs rêves, ça nous tient à cœur. Et il y aura également un food truck qui sera présent. Ce sera le petit truck en plus. C'est un truck qui existe depuis peu et qui est du bassin Mussy-Pontin aussi, puisqu'on essaie de faire notre événement avec des gens du bassin Mussy-Pontin. Et ils vont proposer des plateaux apéro sous forme de tapas, fritures et autres. Et puis il y aura des burgers également. Voilà. Et ils proposeront du soft aussi et du vin rosé, du vin blanc. Pour la partie bar, il y aura de la bière également, du spritz. Bon, à consommer avec modération, bien entendu.
4: Oui, parce que l'alcool est dangereux pour la santé. Ouais.
5: Alors, pour le programme de la soirée, vous avez parlé que c'était de 18h à minuit. Est-ce qu'il y a des DJ prévus, des séances à former des gens qui sont sur place venus pour la soirée ?
7: Là, c'est la deuxième session qu'on fait de Pampla. J'en avais fait une au mois de juillet. La première, on avait proposé justement des ateliers d'initiation en ouverture. Et là, sur ce deuxième volet, on a proposé un open platine. Donc, en gros, c'est pour les DJ qui sont déjà DJ, peuvent venir avec leur clé USB, venir mixer entre 18h et 20h. Voilà, on a essayé de changer un peu. Il y aura également un atelier Sophro Sunset qui sera proposé par le membre de l'association qui est sophrologue également. C'est pareil, c'est gratuit. Hein. Toutes les propositions artistiques et autres, hormis de la buvette et autres, sont gratuits. Hein. Bien entendu, l'entrée, il n'y a pas d'entrée payante. On proposera également des jeux en bois à disposition pour que les gens puissent jouer hein, pendant qu'ils écoutent la musique et tout ça. Et ensuite, à partir de 20h jusqu'à minuit, il y aura trois DJ de l'association des Grad10 qui se relayeront dans une programmation house, disco. On est sur une diffusion musicale accessible hein, aux familles et autres. On ne va pas être sur quelque chose d'agressif. On aime bien proprement des classiques de la house des années 2000. Des classiques disco aussi, et puis des choses plus récentes. Quoi.
4: Dans le cadre de Pamplage, soirée électro-chill avec l'association Les Gradisques, vendredi 21 août 2026, c'est à partir de 18h, c'est ça, jusqu'à 20h?
7: Oui, c'est à partir de 18h jusqu'à minuit. Et de 18h à 20h, on a l'open platine, justement, à proprement dit. Donc là, on a 2-3 DJ qui nous ont contactés, on avait fait un appel au DJ du coin, hein, pour ceux qui sont intéressés. On a eu quelques réponses, donc ça va être l'occasion aussi d'avoir un peu de sang frais derrière les platines, et puis d'ouvrir notre proposition à d'autres DJ, quoi, hein, voilà.
4: C'est gratuit, donc c'est ouvert à tous, il n'y a pas besoin d'inscription pour venir.
7: Venez comme vous êtes, en tongs, en short, normalement il devrait faire beau, on espère, et puis moins chaud que les jours précédents, donc c'est plutôt cool, venez à la cool, et encore une fois, c'est pour la bonne cause, c'est vraiment important, on soutient l'association Raphaël, qu'on apprécie fortement, et qui font du très bon boulot à Noël, hein, pour le marché de Noël. Puis c'était l'occasion un peu de les faire bosser l'été, parce que je pense qu'ils s'ennuient le reste de l'année, hein, nos amis.
4: Voilà, parce qu'effectivement, on rappelle, les bénéfices de la buvette seront renversés à l'association Raphaël. Merci beaucoup à vous. Et puis, je pense à nos auditeurs, s'ils veulent plus d'infos sur l'association Gradisque. Voilà, ils sont les bienvenus ce vendredi pour vous rencontrer. Ou bien, on peut vous retrouver peut-être sur les réseaux sociaux, Internet, si on veut plus d'infos sur les Gradisque.
7: Oui, alors, on a une page Facebook, les Gradisque, et une page Instagram également. Donc, où on communique sur les ateliers qu'on mène, puis sur les événements qu'on propose, hein, notamment celui de ce vendredi. Qui est imminent, donc on est dans les starting blocks, on est en train de tout préparer. Voilà, les platines sont prêtes, la buvette aussi sera prête. On est prêt à vous accueillir avec grand plaisir.
4: Avez-vous peut-être des remerciements avant de se quitter?
7: Alors bien sûr, oui, on remercie beaucoup la mairie de Pont-à-Mousson de nous accompagner, de nous accueillir dans ce projet. Ça fait 3 ans qu'on propose des DJ sets à Pamplage, et c'est vrai que chaque année, on essaye de développer davantage. Donc la mairie nous met à disposition tout ce qui est coffret électrique, mobilier d'événements. C'est très précieux, parce que sans ça, nous, on ne pourrait pas réaliser et mener à bien ces actions-là. Donc on les remercie beaucoup, parce que c'est une mobilisation qui est quand même assez conséquente pour eux. Hein. Les services techniques reviennent à minuit, rechercher le matériel et tout. Donc merci infiniment à la mairie, et puis de nous faire confiance également, hein, d'accueillir un événement de musique électronique, surtout en ce moment. Bon, c'est pas forcément évident pour toutes les communes, mais la mairie arrive à bien faire la différence et la part des choses. On les remercie chaleureusement.
4: Merci beaucoup à vous, Renan, et à très bientôt sur Radioactivité. Au revoir.
7: Merci Franck, merci Louise pour cette interview, et à très bientôt. On se voit vendredi autour d'un petit verre.
4: Avec plaisir, merci.
5: Au revoir.
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8: Votre rubrique J'écoute ma ville à l'instant sur Radioactivité, il est 17h10 à l'horloge du 96.5. Restez bien branchés, votre prochaine rubrique, votre prochain rendez-vous, c'est le programme télé de ce soir à 17h50. En attendant, on repart en musique toujours avec les nouveautés nationales et internationales, et en l'occurrence nationales avec Julien Lib et son dernier titre « Dis-moi oui », c'est tout de suite sur Radioactivité.

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1: Il est l'heure de retrouver votre programme télé de ce soir sur les ondes de Radioactivité. Ce soir sur TF1 à 21h10, la série Monsieur Parizeau avec 3 épisodes consécutifs. Sur France 2 à 21h10, Qui ment, suivi de Drag Race France, une seule sera la reine à 23h30. Sur France 3, vous retrouverez la série Crime parfait à 21h10, suivi de la série Meurtre à Marie-Galante à 22h55. Vous retrouverez sur France 4 Les secrets de la princesse de Cadignan à 21h, un film cinéma suivi de l'émission Culture Info La Voix d'Or. Sur France 5 à 21h, Des trains pas comme les autres, Istanbul au fil du Bosphore. C'était une émission Culture Info suivi des trains pas comme les autres, donc un deuxième épisode consécutif à 22h45. Sur M6, une soirée spéciale Cauchemar en cuisine à partir de 21h10 avec 2 épisodes consécutifs. Sur Arte, la chaîne numéro 7, vous retrouverez la série De Grâce à 20h55, suivie de La Route, une émission Culture Info à 23h30. Sur la chaîne parlementaire Justice en France, comparution immédiate de Marseille à 21h, suivie de Jean-Pierre Elkabbach, autoportrait de mon père à 22h. Sur W9, une soirée spéciale Y'a que la vérité qui compte, avec 2 épisodes consécutifs à partir de 21h10. Et enfin sur TMC, vous retrouverez Secret Story, la finale à 21h25, suivie de 90 minutes enquête à partir de 23h45. Et on va rajouter TFX, la chaîne numéro 11, avec à 21h10 Le Fantôme de Santerville, un film cinéma à 21h10, suivi de Arthur 3, Arthur et les Minimoys, la guerre des deux mondes à 23h. Voilà pour l'essentiel du programme télé de ce soir. En tout cas, je vous souhaite une excellente soirée à toutes et à tous, et sinon, on se retrouve demain matin avec Franck à 8h et je serai également là en début d'après-midi à partir de 14h sur les ondes de Radioactivité. En attendant, je vous souhaite à toutes et à tous une excellente soirée et je vous dis à demain en ce vendredi 21 août.

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